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0: ώρα είναι 3:30.
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1: Voilà, je suis belge d'adoption et de cœur et je suis fier de l'être une fois. Malgré toutes ces histoires que vous racontez sur notre compte. Ces mêmes histoires qu'on avait l'habitude de se raconter, nous, en Belgique, les Wallons sur les Flamands et les Flamands sur les Wallons. Et maintenant, on n'a plus rien à se dire. Vous nous avez volé le sel de nos conversations, ce sel qui pourtant nous était si précieux pour nos frites. Ces frites, ces mêmes frites, attendez, ces mêmes frites qui, soit dit en passant, à l'étranger, sont appelées French fries. Vous voulez que je traduise ? Frites françaises. Je vous jure, c'est comme ça. Bon, je vous disais ça pour vous dire que, tout en étant belge de cœur, il y a un point sur lequel je reste farouchement sicilien. C'est celui-ci.

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